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2: Nous résonnons encore une fois à travers nos programmes Zout la voix, zout la sazis. Aujourd'hui, dans le programme, nous pour mettre en avant une madame qui fait une grande différence dans la société, et ça, c'est madame Rosie Morel. 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Mais son service pas arrêté dans l'hôpital. Après son carrière de la santé, Rosie Morel est conseillère servir la société en travail, travail communautaire. Il croit fermement dans la solidarité, l'aide et l'amour entre dix mondes. En nous complice, le madame Rosie Morel en travail nos programmes Zout la voix, Zout la sagesse.
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1: Voilà, nous invités aujourd'hui dans nos programmes Zout la voix, Zout la sagesse. 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

Chers auditeurs, il y a très grand plaisir pour rejoindre nous pour faire connaissance avec un autre nouveau petit entrepreneur. 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
6: Et à présent, 6h23, vite moment, on passe aux prévisions les temps pour aujourd'hui. D'après Bureau Météorologie, nous respectons la zone côte, nous gagnons un petit peu la pluie de temps en temps. Divan Sides, vitesse 20 à 45 km par heure. Et température prévoit pour la zone aujourd'hui, il y a entre 29 à 30 degrés centigrades, l'humidité 75 à 80% et la méprosité. Pour tantôt, il peut partiellement niaiser, toujours avec la pluie. Direction Divan, Sides, toujours, vitesse 20 à 35 km par heure. Et température prévoit pour tantôt, il y a entre 23 à 25 degrés centigrades. L'humidité 80 à 85% et la mer y restait agitée. Pour mouvement marée, à partir 6h55, là, beau matin, marée bas, hauteur 0,7 mètres. L'autre marée, ça pour marée haut, à partir 1h30 après-midi, hauteur 1,4 mètres. Et l'eau de marée pour tantôt, c'était 52, hauteur 0,8 mètres. Et prochain marée haut, il pour demain grand matin, 1h29, hauteur 1,3 mètres. Et soleil, il levé 6h17 et soleil couché tantôt 6h12. Voilà qui m'a dit le temps, il prévoit pour été pour aujourd'hui, mardi, le 12 mai. 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
1: Mesdames, mesdemoiselles et messieurs, bonjour. L'actualité de ce mardi 12 mai. Le président a rendu hommage aux infirmières et infirmiers pour leur compassion, leur dévouement et leur contribution essentielle au bien-être de la population seychelloise. Il a reconnu le rôle important qu'ils jouent non seulement dans le domaine de la santé, mais aussi dans l'éducation, le sport, l'armée et les services sociaux, en particulier face à des défis tels que les maladies chroniques, la santé mentale et la prise en charge des personnes âgées. Il a également salué les infirmières et infirmiers engagés dans la recherche, le leadership et les études avancées, ainsi que les jeunes aspirant à rejoindre cette profession. Le message a mis en avant l'engagement du gouvernement à soutenir les infirmières et infirmiers à travers des investissements dans le nouvel hôpital et l'élargissement des possibilités de formation. Au nom du gouvernement et du peuple seychellois, le président a exprimé sa sincère gratitude à l'ensemble des infirmières et infirmiers et les a encouragés à continuer de servir avec compassion, courage et humanité. À l'occasion de la Journée internationale des infirmières et infirmiers, le ministre de la Santé, le Dr Marvin Fani, a réaffirmé l'engagement de son ministère à soutenir le personnel infirmier à travers la formation, le perfectionnement professionnel, de meilleures conditions de travail et davantage d'opportunités, d'évolution vers des postes de direction. Le ministre Fani a fait cette déclaration à l'occasion de la journée internationale des infirmières et infirmiers, aujourd'hui le 12 mai. Il a souligné le rôle essentiel des infirmières et infirmiers dans le sauvegarde des vies et le bien-être des familles et des communautés. Le ministre Fani a également exprimé sa gratitude envers tous les professionnels du secteur pour leur professionnalisme, leur résilience et leur compassion qui renforce la confiance dans le système de santé national. Le bureau du président a décidé de lancer un audit indépendant sur des importations supposément facilitées via State House entre 2021 et 2025. Cette décision fait suite à des déclarations publiques du président Patrick Emini et aux réponses de l'ancien président Wevel Ramkalawan qui ont soulevé des contradictions et de nouvelles questions nécessitant des clarifications. L'audit couvrira toute la période 2021-2025 et examinera les documents d'importation, les données douanières, les procédures internes et toutes les transactions liées à ces opérations. Une fois terminées, les résultats et recommandations seront rendus publics. Une commission d'enquête a été instituée pour faire la lumière sur l'explosion survenue le 7 décembre 2023 dans la carrière de la Civil Construction Company Limited, CCCL, à Petit Paris. Elle est chargée d'examiner les causes de l'accident, les circonstances, le respect des normes légales et réglementaires, ainsi que les responsabilités éventuelles. La commission commence ses auditions dès aujourd'hui, le 12 mai, avec des séances publiques prévues pour recueillir témoignages et informations de toute personne concernée. Les auditions se tiendront ensuite à plusieurs autres dates en mai,

palais de justice et toute personne disposant d'informations est encouragée à collaborer, notamment par email, téléphone ou présence directe. La commission garantit la confidentialité des témoignages et peut accorder des certificats d'immunité à ceux qui fournissent des informations complètes et véridiques. Et enfin, pour terminer, à l'étranger, plusieurs ministres du gouvernement britannique demandent à Sir Keir Starmer de fixer un calendrier pour sa démission, ce qui provoque des divisions au sein de la direction du gouvernement britannique. Six conseillers ministériels, le niveau hiérarchique le plus bas du gouvernement, ont été remplacés par Ten Downing Street après avoir démissionné ou demandé à Sir Keir de fixer un calendrier pour son remplacement. Et le nombre de députés travaillistes demandant à Sir Keir de démissionner ou de fixer un calendrier pour sa démission avait atteint 72 aux premières heures de la journée. Dans un discours prononcé plus tôt, le Premier ministre a insisté sur le fait qu'il prouverait que les sceptiques avaient tort et qu'il ne démissionnerait pas. Il a admis que le gouvernement avait commis des erreurs, mais il a déclaré qu'il avait fait les bons choix politiques. Le Conseil des ministres se réunira officiellement dès ce matin. Voilà, ainsi s'achève l'actualité. Merci de votre attention. Agréable journée à tous et à toutes.

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Eh bien voilà, c'était Sandra avec Papé Capable arrêté. Et ça, son son est maintenant à présent, 15 minutes après 8 heures. Bonjour, nous dans...

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Il pas arrogant. Il a un respect pour son corps et pour les autres. 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Il est capable de faire reconnaître toute probabilité personnelle et habiliter les autres. Reconnaître quand on fait faute et paraît pour demander l'excuse.

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Il y a les costauds qui pêchent la nacre, les grosses mamas aux paréos multicolores, les petites vaïnées à la peau dorée, et même les oiseaux sont silencieux. 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Même les enfants oublient de jouer, toi et moi, on se tient par la main, très fort, mais on ne pense pas à s'embrasser. 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Et lui, il s'éloigne déjà vers le large, vers l'horizon. Il y a comme un grand vide dans notre cœur. 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

1 minute après 4h après-midi, alors il arrivait pour nous regarder comment les prévisions les temps prêté pour tantôt. Et d'après bureau météorologie pour tantôt, les temps pour partiellement niaiser avec la pluie et dit vent pour vente direction en sud-est à une vitesse 20 à 35 km par l'heure et température minimum pour tantôt pour entre 23 à 25 degrés centigrades, quant à l'humidité pour entre 80 à 85% et conditions la mer pour hésiter quant à mouvement marée, nous expérience marée au NR demi après-midi à une hauteur 1.4 mètres et nous pouvons expecter marée bas tantôt c'était 52 à une hauteur 0.8 mètres et pour Saint-Marie haut pour NR29 grand matin à une hauteur 1.3 mètres. Et finalement, soleil pour coucher tantôt 6h12 et puis expecter lever demain bon matin à partir 6h17. 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

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Ils peuvent conduire sain et sauf avec beaucoup de précautions. Et même pour qu'ils puissent marcher, je fais ici pour qu'ils puissent gauche, droite avant les coups coupés pour éviter aucun désagrément. 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

0: Mesdames, mesdemoiselles et messieurs, bonjour. Merci de me rejoindre pour votre bulletin de formation pour ce mardi 12 mai 2026 avec John Florentine. Et voici les titres. À l'Assemblée nationale, le ministre James Camir a apporté des précisions sur les frais de location des véhicules et de la police et sur la situation des accidents mortels dans le pays. En marge du sommet Africa Forward à Nairobi, le ministre des Affaires étrangères et de la Diaspora, Barry Ford, a plaidé pour une réforme urgente du Conseil de sécurité des Nations Unies. La commission d'enquête sur les troubles survenus à la prison montant imposée, le 5 et 6 décembre 2024 poursuit ses audiences publiques. À l'étranger, au Royaume-Uni, la pression s'accentue sur Keir Starmer après une nouvelle démission ministérielle. Les détails. À l'Assemblée nationale ce matin, le ministre de l'Intérieur et des Affaires civiles, James Camir, a apporté des précisions sur le coût lié à la location des véhicules et de la police, ainsi que sur la situation des accidents mortels. Il répondait aux questions du chef de l'opposition, Bernard Georges, lors de la séance parlementaire. Le ministre a indiqué que les services de police disposent actuellement de 23 véhicules en location fournis par différentes compagnies privées.
1: Le ministre de l'Intérieur, James Camille, a expliqué que sur une base mensuelle, les coûts variaient entre 500 et 1500 roupies par jour pour les véhicules. Il a précisé que ce sont des voitures, mais aussi des jeeps et un minibus. Il y a en tout 8 entreprises de location qui fournissent des voitures à la police et la grande majorité était déjà présente lors de l'ancien gouvernement, a dit le ministre Camille. Il répondait à une question du leader de l'opposition, Bernard Georges. Ce dernier avait soumis 3 questions portant notamment sur le nombre de véhicules actuellement loués par la police ainsi que le coût de ces locations. Par ailleurs, lors de la séance des questions à l'Assemblée nationale, le ministre James Camille a également indiqué que la majorité des cas d'accidents mortels enregistrés au cours des 5 dernières années sont toujours soit entre les mains du bureau de l'attorney général, soit encore sous enquête policière. Selon les chiffres présentés, 57 cas d'accidents mortels ont été recensés durant cette période. La question avait été soulevée par le député de Montfleury lors de la séance parlementaire de ce matin.
0: La construction du nouveau centre de santé d'Île-Soleil devait être achevée avant la fin de cette année, malgré plusieurs retards enregistrés sur le chantier. Répondant à une question de la députée dans son pain, Sandra Sultan, le ministre de la Santé, Marvin Fani, a expliqué que le projet devait initialement être livré en juillet. Toutefois, en raison des difficultés rencontrées durant les travaux, la date d'achèvement est désormais prévue pour le mois de novembre. Le projet réalisé par Dubai Civil Engineering représente un investissement d'environ 30 millions de roupies.

Loise pour le gouvernement. Une fois opérationnel, le centre proposera plusieurs services de santé, notamment des consultations médicales, des soins spécialisés, des services d'urgence, la planification familiale, le suivi prénatal, la physiothérapie, les soins dentaires ainsi que les services de santé publique. Dans le cadre du sommet Africa Forward, le ministre séchélois des Affaires étrangères et de la Diaspora, Barry Ford, a plaidé pour une réforme urgente du Conseil de sécurité des Nations Unies. Intervenant lors du dialogue ministériel, il a réaffirmé le soutien de Seychelles à une meilleure représentation du continent africain au sein de cette instance. Il a également apporté son appui à l'initiative franco-mexicaine visant à limiter l'usage du droit de veto par les membres permanents en cas de génocide ou de crime de guerre grave. Le Seychelles réitère ainsi leur engagement en faveur d'un système des Nations Unies plus efficace et plus crédible. À l'occasion de la Journée internationale des infirmiers 2026, célébrée sous le thème « Nos infirmières, notre avenir », prendre soin des infirmières, c'est renforcer l'économie, l'ancien président Wivelram Kalawan a lancé un appel en faveur d'un soutien accru et davantage d'investissement de la profession infirmière. Dans un message publié pour cette journée, il a salué l'engagement, la compassion et la résilience des infirmières séchélois travaillant dans les hôpitaux, les cliniques, les centres de santé communautaires et les services de soins à domicile. Le parti L'Union démocratique séchélois a également rendu l'hommage aux infirmières et sages-femmes du pays. Dans un message signé par son secrétaire général, Philippe Monti, le parti a mis en avant le dévouement du personnel soignant ainsi que son rôle central au sein du système de santé séchélois. La commission d'enquête sur les événements survenus à la prison de Montaimpose le 5 et 6 décembre 2024 a tenu une nouvelle séance publique ce mardi matin. Le sergent Tony Dio a comparu devant le commissaire afin de livrer son témoignage et répondre aux questions sur le déroulement des faits. Avec 14 ans d'expérience au sein de l'administration pénitentiaire, il occupe plusieurs responsabilités, dont la surveillance de la salle de fouille des détenus, ainsi que le contrôle des objets entrant et sortant de l'établissement. Il a précisé avoir pris son service à 6 heures le 5 décembre. Durant son audition, les commissaires sont intervenus à des reprises, estimant que certaines déclarations manquaient de précision et semblait en contradiction avec des éléments déjà communiqués. Par ailleurs, la commission poursuit son travail et invite toute personne disposant d'informations ou des témoignages en lien avec ces événements à se manifester. Sa secrétaire, Chelsea Albès, a rappelé que le public peut suivre les audiences ouvertes et consulter les informations disponibles sur les sites officiels de la commission. Depuis la semaine dernière, plusieurs témoins, y compris des détenus, ont déjà été entendus et ont livré leur récit sur les événements survenus lors des troubles en prison. À Pralin, les autorités environnementales poursuivent l'évaluation des conséquences de l'incendie qui a ravagé une partie de la forêt de Fonds Azor. Quelques jours après le sinistre, les agents de l'environnement ont mené une inspection détaillée afin de mesurer l'étendue des dégâts et d'identifier les espèces végétales affectées. Parmi les pertes recensées figurent plusieurs arbres de coco de mer, dont certains nécessitent plus de 25 ans pour atteindre leur maturité. Plusieurs espèces d'insectes endémiques ont également été touchées par l'incendie. Les agents ont passé près de 5 heures à examiner les 10,5 hectares de forêt affectés par les flammes. Il est maintenant 7 minutes après 17 heures. Nous allons voir les actualités à l'étranger. La pression continue de monter autour du Premier ministre britannique Keir Starmer. La ministre chargée de la protection et de la sauvegarde, Jess Phillip, a annoncé sa démission, affirmant dans sa lettre adressée au chef du gouvernement que les actes comptent plus que les paroles. Cette démission intervient alors que Keir Starmer tentait de rassurer son cabinet en déclarant qu'aucune contestation officielle de son leadership n'avait été lancée et qu'il entendait poursuivre son action gouvernementale. À la sortie de cette réunion tendue, plusieurs ministres ont affiché leur soutien au Premier ministre. Toutefois, le ministre de la Santé, Wes Sweeting, considéré comme un possible rival politique, n'a pas répondu aux questions des journalistes. Le chef du gouvernement fait face à une contestation croissante après une autre démission ministérielle et les appels de plus de 80 députés travaillistes demandent son départ

ou un calendrier pour quitter ses fonctions. Et enfin, l'Union européenne a trouvé un accord politique ce lundi visant à imposer des sanctions à des colons israéliens qualifiés d'extrémistes impliqués dans des actes de violence contre des Palestiniens en Cisjordanie. Israël a vivement réagi, dénonçant une décision jugée arbitraire et motivée politiquement. Au total, 7 colons ou organisations qui leur sont liées sont concernées par ces mesures aux côtés de 12 responsables du Hamas. Les sanctions prévues incluent le gel des avoirs au sein de l'Union européenne ainsi que l'interdiction d'entrée sur le territoire des États membres. Et voilà, ainsi s'achève l'actualité pour ce mardi. Bonne fête soirée à toutes et à tous.

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1: Nous provisions le temps pour sa pause 24 heures, tantôt pour passer mon niaiser avec l'appli, divant 6-10 pour vendre avec un vitesse 20 à 35 km par heure, en meilleure poisité. 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Nous mouvement marée bas pour 7h50 la soir, hauteur 0.8 mètres. Marée haut, N29 demain grand matin, hauteur 1.3 mètres. L'autre marée bas pour 7h37 demain bon matin, hauteur 0.7 mètres. Et l'autre marée bas pour 10h14 demain après-midi, marée haut, excusez, demain après-midi, hauteur 1.6 mètres. Soleil pour les 6h17 et pour coucher 6h12. Avant de terminer sa bulletin, nous revoyons bonne grand titre. Majorité cas accident fatal qui n'est arrivé pendant sa dernière 5 ans, y encore soit avec bio attorney général ou bien la police encore peut faire l'enquête. Premier dimanche pour passer devant commission d'enquête, Laura Yot qui est arrivé de prison montant imposé aujourd'hui, Issaise Anthony Joe qui est officier service prison. Et à l'étranger, président français Emmanuel Macron, il annonce 23 billions d'euros d'investissement pour l'Afrique pendant le sommet Africa Forward qui peut faire Kenya. Et voilà, c'est avec ça que nous arrivons à la fin. N'oubliez pas de nouvelles pour la soirée. Mon souhait est passe une très bonne soirée et bon continuation avec Miss Nadège de compagnie, de son compagnie pour le programme Radio Cécile.

0: Et oui, voilà, nous remercions John pour nos belles de nouvelles encore, nos derniers bulletins pour la soirée. Nous pour ces nouvelles et pour un résumé de demain matin, 1er 6h30, un résumé encore d'un nouveau jour. Des petits moments, nous parlons sur nos premiers programmes, ça c'est Topic Conversation avec l'ambassadrice de France aux Seychelles, Madame Anne Tadinou. Des petits moments.
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0: 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Un livre la poésie avec titre Verses in Dialogue.
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0: À peu près 25 ans qui peut réciter, moi quoi, il méritait pour écouter plus qui sa poète y en a pour dire dans le programme Mosaïque. Et pas c'est tout. À cause aussi du programme, invité c'est l'instructeur la danse, Denis Rose. Denis, ensemble avec Ruth Barbé, nous allons défendre notre titre d'une compétition la danse qui appelle World Artistics Dance Grand Prix. Et qui fait l'Europe.
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0: Et aussi, Denis Rose, pour cause de son participation dans un atelier la danse qui apprend plus qu'au après, il va partager avec son bon étudiant qu'au décolle la danse. Et un l'atelier qui s'y fait Maurice. Alors, mon amas tout ça là pour vous dans nos programmes Mosaïque qui vous passer ça mercredi 8h30 du soir le Radio Cécile avec moi-même Lindy Sevina.
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1: Et oui, il est pour nos premiers programmes pour la soirée, nos topics conversations avec l'ambassadrice de France, Madame Al Tadino. Bonne écoute.

0: Alors, bonjour. Topic conversation aujourd'hui, bon matin, mesdames et messieurs. Mon grand plaisir pour partager une conversation avec l'ambassadeur français pour CCL. Bonjour.
1: Bonjour. C'est un début très dynamique, non? Le mois de septembre, c'est donc moi, Anne Talino, qui suis ambassadrice de France aux Seychelles avec beaucoup de plaisir.
0: Alors, Madame Anne Talino, on est en train, on est vraiment curieuse ici au Bonjour. Je sais,

0: Michel, alors on veut vous demander comment commencez-vous votre matinée, vos thés, café, eau, comment ça commence?
1: Alors, ça commence par jeter un coup d'œil dehors pour voir si le jour est en train de se lever, parce que j'adore voir le jour se lever sur Victoria, puisque j'habite à la misère. Après, évidemment, un café avec du lait et beaucoup de sucre, mais c'est tout. Et en revanche, je pars très tôt le matin, vers 6h30, pour aller à l'ambassade pour éviter les bouchons.
0: Très tôt le matin,
1: Et oui, parce que ça me permet d'être avant tout le monde à l'ambassade et donc d'avoir commencé à faire plein de choses quand le reste de l'équipe arrive. Voilà.
0: oui.
1: Mais ça, c'est quand on travaille. Quand on ne travaille pas, c'est plus fun.
0: Quand on travaille pas, à quelle heure peut-être?
1: Oh là, je m'autorise une vraie grasse matinée bien française jusqu'à 8h30, 9h. Et après, je profite de tous les avantages que les Seychelles peuvent offrir à ses résidents. Et ils sont nombreux. J'ai pas terminé de découvrir
0: Oui.
1: du tout l'île de Mahé, sans parler des autres îles si belles.
0: Alors, vous étiez née et avez grandi dans quel pays?
1: Alors, je suis née en France, j'ai
0: Oui.
1: grandi à Paris, mais j'ai vécu assez longtemps en Allemagne.
0: En Allemagne aussi.
1: Ouais.
0: Ok. Qu'est-ce que vous avez inspiré à devenir un diplomate?
1: Alors, je ne suis pas diplomate de carrière.
0: Oui.
1: Ma carrière professionnelle avant était très orientée vers la culture et la culture internationale. J'ai par
0: Oui.
1: exemple dirigé l'organisme qui fait la promotion de la culture française dans le monde.
0: Ok.
1: Et puis, au terme de toutes ces années, après avoir fréquenté de très très près ce que faisaient les diplomates, j'ai eu envie, moi aussi, d'élargir la palette de mes intérêts professionnels à
0: Oui.
1: l'ensemble de l'action d'un diplomate et donc de devenir diplomate. Et
0: Facile,
1: là, j'ai eu
0: difficile?
1: D'apprendre un nouveau métier à n'importe quel âge de la vie,
0: Adaptation
1: c'est
0: aussi.
1: pas aussi simple. Et puis il y a
0: Oui.
1: l'adaptation à un environnement complètement nouveau. Mais j'ai eu beaucoup de chance parce qu'on m'a proposé cette ambassade aux Seychelles.
0: Mais d'être ambassadeur, il fallait que vous voyagiez de tout, changer le pays, adaptation. Comment faites-vous que vous adaptez aussi vite?
1: D'abord, quand je suis arrivée, je me souviens très bien, c'était un week-end, on m'a emmenée faire un tour de l'île. J'ai été sidérée par la beauté. Alors, c'était Mahé, hein, depuis j'en ai découvert plus, bien sûr, mais par la beauté des Seychelles. Notamment le fait qu'ici, il n'y a aucun endroit qui ne soit pas beau. Ce qui est très rare, en fait. Cette beauté continue, et ça continue de m'émerveiller. Donc, ça aide beaucoup à s'adapter parce qu'on est
0: Oui.
1: toujours sidéré par la beauté. Par exemple, hier, j'avais un déjeuner de travail à la résidence et tout d'un coup, on a vu un paillon-queue qui n'arrêtait pas de passer et de repasser devant nous. C'était merveilleux. Après, j'ai été très bien accueillie ici de manière très bienveillante, très chaleureuse. J'ai pu, d'un point de vue privé, rencontrer des artistes, discuter avec beaucoup de gens. J'ai une passion dans la vie, c'est la danse. J'ai
0: Oui.
1: trouvé un cours de danse aux Seychelles. J'ai été très fière de participer à leur spectacle annuel au mois de mars.
0: Oui.
1: Et donc ça aide évidemment à s'adapter parce que c'est des relations quotidiennes, normales,
0: Si.
1: qu'on peut avoir. Et puis, donc il y a évidemment tout ce qui tient de ma vie professionnelle qui fait que quand on est diplomate, qu'on est dans une ambassade, on peut travailler avec toutes les couches de la société.
0: Oui.
1: Et donc, je vais dire en apprentissage permanent
0: Oui.
1: de ce que sont les Seychelles, de la culture créole, de mon environnement, et c'est absolument passionnant. Donc,
0: Et la cuisine.
1: et la cuisine.
0: Vous avez un préféré?
1: Je suis très gourmande. D'abord, j'ai découvert des poissons que nous ne connaissons pas en Europe.
0: Oui.
1: Évidemment, le bourgeois qui est absolument délicieux, avec tous les accommodements créoles que je ne connaissais pas bien, le cari de poulpe qui est à se damner. Et puis, j'ai une petite tendresse pour les desserts. Il faut bien
0: Oui.
1: le dire, que ce soit la noix de coco ou les bananes apprêtées.
0: L'adobe, vous avez essayé
1: Non,
0: l'adobe?
1: j'ai pas essayé la daube. Ah.
0: Ah, madame.
1: Ah, il faut que j'essaye.
0: Oui.
1: Eh ben alors, ça fera partie de mes prochaines listes. Alors maintenant, ce qui me reste à faire, c'est d'apprendre moi-même
0: Oui.
1: à cuisiner ces Chélois pour pouvoir le ramener quand je vais voir ma famille, mes amis, et pouvoir leur faire goûter un peu tous ces
0: Vous aimez faire la cuisine ?
1: Oui, j'aime beaucoup ça.

0: Quand on se promène, on voit que tous les noms sont en français. Il y a donc à la fois cette de cultiver ces liens très forts qui nous unissent, mais de les faire, de les amener aussi vers des choses, enfin vers des sujets innovants, vers la modernité, et de renforcer ces liens, que ce soit par exemple avec le nouveau gouvernement, mais que ce soit aussi avec la société civile.
1: Oui.
0: S'intéresse évidemment à la francophonie. Puis il y a aussi une action au niveau régional, puisque les Seychelles et la France sont ensemble au sein de la Commission de l'Océan Indien, et il se joue aujourd'hui dans l'Océan Indien de multiples enjeux dont on voit et on pèse, on voit l'importance. C'est vraiment une diversité d'actions. Alors, il y a aussi, bien sûr, une communauté française aux Seychelles qui vit environ 600 Français. Plus 40 000 Français qui viennent tous les ans ici en vacances. Et eh bien, quand ils ont des besoins, nous devons d'y répondre. Comme par exemple, il y a trois semaines, il n'y a plus que ça maintenant, plus d'un mois, au moment de la crise dans le Golfe, et où il a fallu se mobiliser pour rapatrier les Français. Mais ça peut être plein d'autres choses. Par exemple, nous avons une coopération militaire et de sécurité entre la France et les Seychelles qui est extrêmement active, qui fonctionne vraiment très bien avec un coopérant auprès des Seychelles Defense Forces. Et par exemple, il y a eu, il y a maintenant un peu plus de 15 jours, une grosse saisie de drogue dans l'océan Indien de 270 kilos. Et cela résulte notamment de sa très bonne coopération entre la France et les Seychelles. Nous sommes très engagés pour la sécurité maritime de l'océan Indien.
1: Oui.
0: Mais aussi, on a parlé d'ailleurs, je crois que j'ai vu un reportage juste avant notre émission du feu de forêt qu'il y a eu à Pralin. Et il se trouve qu'à ce moment-là, les pompiers des Seychelles avec des pompiers de l'île Maurice étaient en formation avec des pompiers venus de France. Et que, évidemment, les pompiers venus de France ont aidé leurs collègues, ont mis en œuvre, c'était une formation sur les feux de forêt en plus, ont mis en œuvre ce qu'ils étaient en train de pratiquer. Et heureusement, heureusement, le feu a pu être maîtrisé sans menacer le fond Ferdinand, qui est une merveille. Voilà, donc c'est une coopération, c'est une mission extrêmement large et vaste, et c'est ce qui la rend passionnante. Et par ailleurs, nous sommes, la France, la seule ambassade de l'Union européenne présente aux Seychelles. Donc ça offre d'autres possibilités d'action.
1: Alors, en tant qu'ambassadrice, vous avez certainement des priorités à prendre au cours durant votre mandat. Pourriez-vous nous le faire part, votre priorité?
0: Oui, bien sûr. Alors d'abord, dans les priorités, il y a évidemment de s'adapter au contexte géopolitique local. Oui. La guerre dans le Golfe, nous ne l'avons pas vu venir, mais par exemple, elle vient renforcer une de mes priorités, qui est de renforcer les liens, les échanges entre les îles cousines que sont La Réunion et les Seychelles. Parce que je crois sincèrement que les îles de l'océan Indien ont intérêt à mieux travailler ensemble et à travailler plus intensivement ensemble.
1: Oui.
0: Là, aujourd'hui, la question se pose de l'approvisionnement. Comment ces deux îles peuvent s'aider et se soutenir pour que notamment les Seychelles puissent avoir accès à tous les biens dont ils ont besoin. Ça fait partie donc de mes priorités actuelles, mais aussi de mes priorités à plus long terme, parce que dans cette crise, les Seychelles se rendent compte, comme les autres îles de l'océan Indien, qu'elles ont intérêt à diversifier leurs sources d'approvisionnement. Donc ce que nous mettons en place maintenant, il faudrait que ça puisse durer ensuite. Ça, c'est très important. Et puis, il y a bien sûr la circulation des personnes entre ces îles, que ce soit des touristes, mais aussi, par exemple, des jeunes Seychellois, dont je voudrais qu'ils soient plus nombreux à se rendre à La Réunion, et des jeunes Réunionnais puissent venir ici. La circulation des artistes et des professionnels. Ça, le renforcement des liens entre ces deux îles est pour moi une vraie priorité qui vient s'inscrire dans un cadre plus large, qui est, je l'ai déjà évoqué, donc au sein de l'océan Indien, la commission de l'océan Indien, dont la France va prendre la présidence le mois prochain, et qui a un certain nombre de priorités liées à cette présidence, notamment par exemple dans la gestion des risques et des catastrophes, et pour lequel les Seychelles et la France ont très bien travaillé ensemble ces dernières années, et j'espère que cela continuera.
1: Et avec la France, vous dites, qui va prendre la position, qu'est-ce que ça veut dire pour Seychelles?
0: Cela veut dire que

0: Vous parlez au sein de la Commission de l'Océan Indien. Alors, cette présidence est tournante. Nous allons succéder aux Comores.
1: Oui.
0: Et donc, nous allons définir avec nos partenaires au sein de la Commission de l'Océan Indien un certain nombre de priorités d'action, par exemple dans le domaine de la sécurité maritime, bien sûr, sujet qui devient de plus en plus prégnant. Nous espérons que les Seychelles partageront ces priorités avec nous et nous soutiendront, puisque évidemment il faut que tous les États de la Commission de l'Océan Indien soient d'accord. Par exemple, dans l'intégration de Mayotte dans certains programmes de la COI.
1: Alors, Madame la Barcelrisse, nous savons que semaine importante sera prochainement au Kenya. Pourriez-vous nous dire plus sur le sommet France-Afrique?
0: Bien sûr. Alors, c'est un sommet se fait à l'initiative du président kényan Ruto et du président français Emmanuel Macron, et qui réunit des dizaines de pays africains, qui aura lieu à Nairobi le 11 et le 12 mai prochain, c'est-à-dire lundi et mardi. Et c'est la première fois qu'un sommet Afrique-France a lieu dans un pays d'Afrique de langue anglaise et de l'Afrique de l'Est. Ce sommet s'appelle Africa Forward, ses priorités ou ses objectifs, c'est à la fois d'instaurer un partenariat durable et fiable entre les pays d'Afrique et la France. On voit aussi l'importance pour les pays d'Afrique de mieux travailler ensemble. On espère que ces rencontres pourront en être l'occasion. C'est un sommet qui se concentre aussi beaucoup sur les enjeux économiques, avec par exemple la nécessité de renforcer des investissements croisés entre la France et les pays d'Afrique. C'est aussi la nécessité de trouver des solutions concrètes à des sujets comme la souveraineté alimentaire, un meilleur système de santé, un meilleur accès au numérique, aux énergies renouvelables ou bien à la connectivité. Ce sommet, donc sur 2 jours, le premier jour est consacré au forum d'affaires avec la participation d'hommes d'affaires africains de l'océan Indien et français de très haut niveau, mais aussi à la société civile avec des séquences sportives, des séquences dédiées à ce qu'on appelle les industries culturelles et créatives et des séquences dédiées à la jeunesse. Il y aura d'ailleurs une invitée des Seychelles, Gabriela Gontier, qui est une jeune femme qui a travaillé ces dernières années au sein du département de l'économie bleue, qui est très engagée pour l'économie bleue, pour tout ce qui est les secteurs relatifs au développement durable, aussi à la jeunesse. Et également, Gabriela Gontier a été la Miss Univers Seychelles en 2022. Et Gabriela Gontier, nous l'avions repérée comme personnalité d'avenir. Et donc, elle pourra participer à cette séquence et nous en sommes très heureux. Et puis, le lendemain, il y a évidemment une séquence beaucoup plus politique avec une délégation seychelloise de haut niveau qui sera présente et une séquence qui sera dédiée au financement du développement de l'Afrique, aussi bien qu'aux enjeux globaux.
1: Dans ces 2 jours, vous allez dire, le premier c'est le culturel, etc., mais le deuxième c'est la politique. On sait la relation avec la France et d'Afrique, il y a des changements qui s'arrivent. La relation de la France avec le pays de l'Afrique, est-ce que la France est satisfaite? Est-ce qu'il y a place d'améliorer?
0: Alors, il y a évidemment toujours des voies d'amélioration partout, et heureusement d'ailleurs, c'est ce qui fait le sel de la vie. Mais non, vous avez raison, enfin, il y a une évolution dans la politique française en Afrique, évolution qui date du discours de Ouagadougou prononcé à l'occasion d'un sommet entre les pays d'Afrique et la France par le président Emmanuel Macron, avec la volonté de faire changer les curseurs. Alors, ça s'est traduit notamment par la volonté d'assumer son passé colonial en dialogue avec les pays africains. Et donc ça, concrètement, ça a été un travail qui a été fait sur la manière dont le gouvernement, les administrations françaises avaient pu œuvrer en Afrique. Et cela a été décliné, par exemple, avec le Rwanda, avec le Sénégal, avec le Cameroun, où il y a vraiment tout un travail de mémoire extrêmement important qui est fait. Aussi, par exemple, concernant la restitution de biens culturels, d'œuvres d'art africaines qui sont aujourd'hui dans les musées français, nous avons lancé le mouvement en restituant des œuvres, par exemple, au Bénin ou à Madagascar, pour être pas très loin d'ici. Et il y a deux jours, la loi sur la restitution des biens culturels a été adoptée à l'Assemblée nationale française, donc le mouvement va pouvoir s'accélérer. C'est aussi la volonté pour la France de pouvoir renforcer les liens avec la société civile africaine et la jeunesse particulièrement. Oui. 70% de la population africaine aujourd'hui a moins de 35 ans. Et donc, il y a cette volonté de pouvoir établir et nouer des liens avec eux, aussi en s'appuyant sur les diasporas africaines qui sont présentes en France. Elles sont extrêmement nombreuses. Il y a d'ailleurs une diaspora séchelloise aussi qui est présente en France et en nouant des liens plus resserrés avec elle. C'est aussi en appuyant ou en étant moteur dans un plaidoyer pour une meilleure représentativité des élites, une représentativité, pardon, des pays africains dans la gouvernance mondiale. Ça sera d'ailleurs un des sujets qui sera abordé à Africa Forward. C'est-à-dire que nous pensons que les pays africains devraient pouvoir être représentés au sein du Conseil de sécurité mieux qu'ils ne le sont aujourd'hui. Nous sommes dans un temps de grandes tensions géopolitiques et l'Afrique doit pouvoir porter sa voix beaucoup plus fortement. Ensuite, c'est la volonté d'appuyer, par exemple, ce qui se fait en matière de soutien au changement climatique, oui. Le soutien dans l'accès aux vaccins, le soutien dans la souveraineté alimentaire de l'Afrique. Et enfin, ce qui a aussi changé, c'est la manière dont notre présence militaire est aujourd'hui en Afrique, avec donc un retrait de l'emprise militaire d'un certain nombre de pays d'Afrique et de vouloir aujourd'hui coopérer ensemble, bien sûr, par des actions de formation, de trouver d'autres modes de coopération militaire, de partage d'informations, etc. Et ça conduit au fait que aujourd'hui, la France, c'est le quatrième pays avec lequel il y a des échanges entre un pays et l'Afrique. Oui. Ce sont 65 milliards d'échanges et d'investissements pour la France, par exemple, entre la France et l'Afrique en 2024. Ça a contribué à créer 500 000 travail, et avec une attention particulière pour notre pays liée à l'emploi des jeunes, pour les raisons que je mentionnais avant, bien sûr, aussi bien que des aides que nous essayons de, enfin que nous promouvons pour les échanges économiques entre la France et l'Afrique avec des programmes comme Choose France par exemple, oui. En bon français.
1: Alors, il y a des questions qui rentrent. Philippe, bonjour.
2: Bonjour,
1: merci. Philippe nous demande demande à madame l'ambassadrice, est-ce que Seychelles aurait plus de la bourse pour l'université? Alors, madame l'ambassadrice.
0: Merci Philippe et bonjour. Je crains malheureusement qu'il n'y ait pas plus de bourses cette année, en tout cas. Nous avons déjà un certain nombre de bourses qui sont en cours, oui. Avec des jeunes Seychellois qui étudient en France. Et ils vont terminer et continuer leurs études. Et donc, les bourses vont continuer toutes ces années. Si Philippe, qui j'imagine est intéressé par une bourse, ne fait pas partie de ces jeunes qui ont déjà eu des bourses, oui. Et qui vont donc pouvoir continuer leurs études. Je l'encourage à prendre contact avec nous pour qu'on regarde son dossier plus précisément.
1: Alors, ça change annuellement la quantité de la bourse?
0: Oui, tout à fait.
1: Okay.
0: Oui, oui.
1: All right. Alors, on continue en conversation. Comment décrivez-vous la relation actuelle entre la France et le pays africain en ce moment?
0: Alors, j'en ai parlé longuement avant. Je pense que celle-ci est en train de trouver un nouveau logiciel. Un logiciel qui est basé sur un partenariat d'égal à égal, et c'est très important, et un logiciel qui est aussi basé sur l'innovation et la nécessité du développement économique.
1: Alors, ça, il a définitivement changé.
0: Les évolutions prennent toujours du temps, on n'aboutit à rien du jour au lendemain. Nous avons une longue tradition de relations avec l'Afrique, mais il y a eu ces 10 dernières années des évolutions réelles. Par exemple, le fait que Africa Forward, comme je le mentionnais, se tienne dans un pays africain de langue anglaise d'Afrique de l'Est, c'est en soi un symbole très fort.
1: Oui. Alors, l'autre événement, la semaine de la gastronomie. Alors, pourriez-vous parler de la semaine et que vous avez organisée en collaboration avec École Estier, je pense, et Île Réunion?
0: Alors, oui, alors nous allons l'organiser,
1: oui.
0: Puisque les premiers jeunes réunionnais arrivent demain, je crois, pour donc un séjour de 2 semaines ici.
1: Okay.
0: Mais la semaine de l'excellence pays, PIPEI à la créole réunionnaise, sera officiellement du 18 au 23 mai. Et effectivement, c'est une coopération entre la Seychelles Tourism Academy et l'Académie de la Réunion. Et l'objectif, c'est à la fois la formation des jeunes. Et ceci se traduit par la venue de la Réunion d'un chef en restauration, en cuisine, une chef pâtissière, un chef en mixologie de cocktails,
1: oui,
0: et aussi bien que des jeunes qui sont en cours de formation, mais déjà relativement avancés, sur les aspects de la diététique. Et ils vont venir ici, ils sont accompagnés donc d'une délégation de 6 jeunes réunionnais qui vont être en immersion la semaine prochaine. Et il va y avoir des ateliers pour former les jeunes réunionnais et des jeunes étudiants, les étudiants de STA et plus largement, aussi bien que des professionnels des Seychelles. Ils vont travailler ensemble et préparer ensemble un dîner de gala qui aura lieu au Hilton Canopy vendredi 22. Aussi bien que se livrer à une battle culinaire de réalisation d'un entrée, d'un plat, d'un dessert qui aura lieu le jeudi 21. Entre les équipes de La Réunion et les équipes des Seychelles et qui promet d'être absolument passionnante. Nous avons voulu ensemble placer cette action donc de formation, de transmission, on veut que ce soit aussi en faveur d'une cuisine saine, d'où l'aspect diététique de ce programme, aussi bien que durable, c'est-à-dire d'utiliser les produits locaux, les produits de saison, les ressources de l'océan Indien, et de lutter contre le gaspillage aussi. Il y a donc tout un aspect gastronomique, un aspect un peu amusant de battle, mais aussi un aspect de prise en considération de notre environnement. Et c'est très important. Et puis, bien sûr, l'idée, c'est que STA puisse développer ses relations avec les établissements de formation comme ils le sont à La Réunion à long terme. Et c'est le cas puisqu'ils sont engagés avec plusieurs lycées de formation professionnelle à long terme.
1: Est-ce qu'on aura plus avec des autres écoles comme l'agriculture, des autres écoles académiques postsecondaires comme STA?
0: Oui.
1: D'échanges.
0: Nous avons déjà, puisque par exemple, ça fait partie aussi de quand je parlais du développement des liens avec la Réunion, quand l'Alliance française fait venir des artistes ou des professionnels de la Réunion dans le domaine artistique, ceux-ci vont aussi se

0: demande dans l'école des beaux-arts, dans l'école de musique, pour pouvoir travailler ensemble et transmettre aux étudiants qui sont là. Mais évidemment, il y a l'intérêt à ce que la réciproque puisse aussi être vraie. Ça fait partie des choses sur lesquelles je suis en train de travailler pour que des jeunes séchellois, par exemple dans le domaine de l'audiovisuel ou dans le domaine artistique, puissent se rendre à La Réunion et travailler avec les établissements de La Réunion. Mais par exemple, je pense à un point précis, là je crois que c'est dans un peu plus d'un mois, début du en juin, il y a deux professionnels du musée historique de Victoria qui vont se rendre à Paris pour un stage au long cours d'un peu moins de 3 mois au musée de la Marine pour pouvoir travailler ensemble à la préservation des collections, à réfléchir à de futurs projets et à construire des liens entre eux.
1: Alors, je ne peux pas oublier de vous demander, le 14 juillet, c'est très important pour la France, la Bastille. Alors, qu'est-ce qu'on va faire pour commémorer cette journée aux Seychelles? Il y aura des activités ou...
0: Il y aura à ce moment-là, bien évidemment, une campagne sur les réseaux sociaux parce que c'est notre fête nationale et il y aura aussi, comme tous les ans, une réception liée au 14 juillet.
1: Oui.
0: Cette année, c'est très particulier parce que ça viendra très rapidement après les commémorations du 50e anniversaire de l'indépendance des Seychelles. Donc, ce sera aussi, je pense, placé sous le signe de ces commémorations. Et puis, il y aura peut-être d'autres surprises, mais je ne peux pas en parler pour l'instant. Je suis désolée.
1: Surprise. Mesdames et messieurs, mon mieux pour...
0: voilà. Ah, c'est ça.
1: Cadre de surprise. Hein. Alors, on continue en conversation.
0: Mais par exemple, non, permettez-moi juste d'ajouter qu'il y aura aussi au mois de juillet... une déclinaison du festival de La Réunion, le Sakifo.
1: Oui.
0: Il y aura une déclinaison séchelloise au mois de juillet, donc à mettre, je dirais, dans le cadre de ce 14 juillet où un ou des artistes réunionnais viendront ici aux Seychelles pour un concert.
1: Alors,
0: organisé par l'Alliance française.
1: Quelqu'un m'a demandé le spectacle culinaire. Gastronomie à Canopy, ouvrez, est-ce que c'est ouvert pour le public ou c'est invité?
0: Non, alors il y a l'hôtel, mais les Hilton met en vente un certain nombre de places pour venir à la soirée de gala. Il n'y a pas que des invités, il y a aussi la possibilité d'acquérir des places pour aller au dîner de gala.
1: Ok, non, comment décrivez-vous l'usage du français dans notre pays, aux Seychelles? On a parlé, hein, les Seychellois, la créole est si tout près de français, mais on a des créatifs de pratiquer la langue française.
0: Alors d'abord, les Seychelles ont cette chance incroyable d'être un pays trilingue avec 3 langues officielles.
1: Oui.
0: Et ça, c'est vraiment une grande chance. Je le mentionnais avant, ce qui m'a frappé aussi en arrivant, c'est tous les noms en français, partout, et c'est, qui sont en général très imagés et très beaux. Depuis que je suis arrivée, j'ai eu évidemment beaucoup d'interactions avec beaucoup de personnes issues de milieux extrêmement différents, et on se rend compte assez vite que... la génération plus ancienne a moins de se sent assez bien de parler le français.
1: Oh oui.
0: Et les jeunes, en revanche, et ça c'est très frappant, ils le comprennent très bien, mais ils ont du mal, ils ont une timidité à le parler.
1: Oui.
0: Et cette timidité vient du fait qu'ils ont le sentiment qu'ils ne vont pas bien le parler, qu'ils vont faire des fautes, etc. Donc moi, je lutte contre cela parce que se trouve, comme je vous l'ai dit, que j'ai vécu en Allemagne, je suis arrivée en Allemagne, je ne parlais pas un mot d'allemand.
1: Oui.
0: Et donc, pour apprendre l'allemand, j'ai massacré l'allemand pendant plusieurs années. Mais il n'y a que en parlant une langue, en assumant les fautes, c'est pas grave du tout, que on peut arriver à vraiment parler cette langue. Et donc j'encourage tous les jeunes séchellois.

0: à pratiquer le français, oui. Ce français qu'ils apprennent à l'école. Ceci parce que c'est le français, c'est quand même la langue commune des îles de l'océan Indien. Et si l'océan Indien veut renforcer les échanges entre toutes ces îles et avoir cette force-là, et ben ça passe aussi par le français.
1: Oui.
0: Parce que le français, c'est la langue des liens historiques, mais c'est aussi la langue, une langue d'échange professionnel. C'est aussi
1: Maurice,
0: La Réunion, à Madagascar,
1: oui.
0: On parle français.
1: Ouais.
0: Et donc, c'est très utile de parler le français. D'ailleurs, l'Alliance française donne des cours de français professionnel dans le domaine du tourisme, dans le domaine du secrétariat, et ça marche très bien. C'est une langue de culture. Alors, pour les plus anciens, ce sera Francis Cabrel, mais les jeunes, ça peut être Maître Gims, ça peut être Aya Nakamura, mais c'est une langue, une des langues les plus parlées dans le monde. Et je reviens à mon propos de départ, être trilingue dans la vie, c'est une chance incroyable.
1: Alors, on continue en conversation aujourd'hui. Pensez-vous qu'il faudrait faire davantage pour promouvoir la langue et la culture française aux Seychelles?
0: Alors, évidemment, il faut toujours faire davantage, bien sûr.
1: Oui.
0: Ce que nous essayons de faire, alors il y a comme acteur pour la langue française, ici nous avons l'Alliance française, il y a aussi l'école française des Seychelles, oui. Qu'il faut évidemment mentionner, c'est par exemple ce que nous allons faire davantage, d'aller dans les écoles, ce que propose l'école française dans 3 écoles aujourd'hui, des écoles primaires et secondaires à Pointe-la-Rue, oui. Par exemple, pour offrir la possibilité, en dehors du temps scolaire, aux élèves d'apprendre le français. Et ça, c'est très bien et très utile. Il y a aussi, donc je le mentionnais auparavant, tout ce que nous pouvons faire en faveur du français professionnel comme langue, oui. D'opportunité. Et puis, il y a un travail à faire aussi avec l'OIF, qui est un acteur très important pour la francophonie. Nous coopérons ensemble sur un nouveau programme qui a été lancé, qui s'appelle Déclic, et qui s'adresse aux jeunes professionnels qui veulent renforcer leurs connaissances dans le domaine notamment du numérique, mais donc en français. Et c'est un programme auquel participe l'Alliance française.
1: Oui.
0: Donc il y a de nombreuses actions à entreprendre. Certaines le sont déjà, d'autres viendront, j'espère, dans les mois qui viennent en faveur du français. Sur l'aspect culturel, eh bien évidemment, nous abordons la culture sous un aspect, sous un prisme très large. Il y a à la fois, je parlais du festival C'est à qui faut, et j'ai déjà mentionné aussi les échanges avec des artistes, avec des professionnels.
1: Oui. Et de surprises aussi.
0: Oui, exactement, et des surprises à venir, aussi bien que leurs interactions avec des établissements ici d'enseignement dans le domaine des arts, oui. Etc. Mais c'est aussi un travail renforcé avec, par exemple, les écoles, en faisant venir les écoles à l'Alliance française sur des sujets qui peuvent être aussi des sujets de société, des sujets liés à l'environnement. Par exemple, l'Alliance, il y a eu, il y a environ un mois et demi, des fresques qui ont été réalisées à Victoria. Et il y a maintenant une magnifique fresque sur le domaine de l'environnement, sur le mur de l'Alliance.
1: Oui.
0: Donc, l'action en faveur de la culture, c'est souvent une action à 360. Ça passe aussi, bien sûr, par la cuisine. Il y a eu, il n'y a pas très longtemps, une fête de l'Alliance qui était placée sous le signe de la gastronomie et de la musique,
1: oui.
0: Qui sont deux domaines dans lesquels les Seychelles excellent et dans lesquels que les Seychellois goûtent particulièrement. Et ça fait partie des choses qu'on veut aussi continuer à développer.
1: Pourriez-vous nous parler du niveau d'engagement avec des organisations de la société civile locale? Telles que l'association comme l'association de médias, etc., et le CEPS, un petit peu de ça?
0: Oui, bien sûr. L'ambassade a été est partenaire depuis longtemps de l'association des médias et a contribué et a participé ces dernières années à la journée internationale des droits de la presse.
1: Oui.
0: Et j'espère que nous pourrons continuer.

0: continuer à travailler ensemble dans les mois qui viennent, parce que une presse libre, indépendante et forte est absolument déterminante. Mais à qui est-ce que je dis ça? En tout cas, contribue à la démocratie. Tout comme une société civile consciente de ses droits, consciente de son pouvoir d'action. C'est pour cela que nous travaillons étroitement avec la CEPS, qui est donc cette plateforme qui réunit des organisations de la société civile et des ONG. Nous travaillons avec eux aussi pour pouvoir renforcer auprès d'eux la connaissance des appels d'offres européens, des appels d'offres aussi, des appels à projets de la Commission de l'Océan Indien, et voir quelles sont les opportunités qu'il peut y avoir pour les différentes associations. Nous avons aussi directement, nous sommes très engagés dans la diplomatie féministe, et nous avons par exemple travaillé avec l'association VASO au moment de la journée des femmes. Nous avons travaillé dernièrement avec Elle Foundation pour les très jeunes femmes et les très jeunes filles. Et cela, je dirais, fait vraiment partie des sujets qui nous tiennent en France particulièrement à cœur. Mais il y a toujours là aussi plus à faire, et j'espère que nous le ferons dans les mois qui viennent.
1: Et qu'est-ce qui, dans notre culture locale, vous semblez particulièrement proche du patrimonial français?
0: Alors, patrimonial, le patrimoine, c'est une notion extrêmement large. Dans le patrimoine français, il y a la culture créole, bien sûr. Que ça soit la culture créole de la Réunion, que ce soit la Martinique, la Guadeloupe, et donc ces deux cultures créoles sont quand même très proches, avec, je dirais, le même amour. Et là, on est dans le patrimoine immatériel, ce que je mentionnais avant, par exemple, de la musique, mais aussi de la danse, mais aussi des arts. Il y a des peintres magnifiques aux Seychelles, et je m'attache à les découvrir leurs œuvres les uns après les autres. En tout cas, il y a tout un aspect de la créolité, de notre créolité commune, qui est forcément très proche. Je crois qu'il y a une volonté actuellement du nouveau gouvernement de pouvoir renforcer le patrimoine même bâti des Seychelles, le patrimoine des lieux de patrimoine. Ça me paraît tout à fait important. C'est pour ça que nous essayons de développer les échanges, par exemple, comme je l'ai mentionné, avec le musée de la Marine en France. Mais il y a sûrement des domaines sur lesquels nous pourrions encore mieux coopérer, sur cette volonté des Seychelles de cultiver des lieux de mémoire, comme par exemple tout ce qui a trait aujourd'hui à l'esclavage, ou à la mémoire de cet esclavage, où peut-être nous pourrions développer des choses ensemble.
1: Et pour terminer, je ne peux pas vous demander, quel conseil donnerez-vous à une personne souhaite de lancer dans les relations internationales?
0: Alors, eh ben, d'abord,
1: parce qu'on a beaucoup de jeunes.
0: Bien sûr.
1: Qui fait la loi et...
0: Bien sûr.
1: Oui.
0: Bien sûr, et une diplomatie de très bon niveau. Eh bien, d'abord, le trilinguisme, bien sûr, c'est-à-dire de maîtriser le mieux possible l'anglais, le français et puis le créole. Donc, les langues, c'est particulièrement important. Ensuite, de s'informer des affaires du monde, de la conduite des événements dans le monde, de la géopolitique qui nous tient en haleine tous les jours quasiment. Et donc là, les médias que vous représentez ont un rôle à jouer, bien sûr, très important. Et puis de voyager, d'aller à la découverte du monde, de venir en France, de venir en Europe, de voyager le plus possible, et puis de travailler, bien sûr.
1: De rester engagé.
0: De s'engager, oui, bien sûr, bien sûr. Apprendre des langues, voyager, se rendre compte de la réalité des autres peuples dans le monde, d'essayer toujours, ce que j'essaye de faire, sans doute parfois maladroitement, mais de comprendre le point de vue de l'autre, très important, de s'engager et de travailler pour pouvoir devenir diplomate. Je ne peux que le recommander, c'est un merveilleux métier.
1: Madame, c'était un plaisir de vous rencontrer ce matin. Merci de venir et merci de partager beaucoup d'informations ce matin. C'était un plaisir.
0: Merci à vous.
1: Merci de venir aujourd'hui ce matin. Alors, mesdames et messieurs,

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Et oui, 20h et 26 minutes, c'était Topic Conversation. Ce soir, en compagnie de Madame Anne Talino, l'ambassadrice de France aux Seychelles, avec Sylvie Atim. Et bien sûr, on continue en musique. Écoutons un numéro en anglais de Bellamy Brothers, Sweet Caroline. Et notre prochain programme de ce soir sera diffusé à 20h30. Nous, l'économie. Bellamy Brothers.

0: Sweet Caroline version Bellamy Brothers et aussi jolie que version Neil Diamond.
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0: Eh oui, là il est pour nos prochains programmes. Nous l'économie. Bonne écoute.
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0: 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C'est les autres nouvelles qui n'arrivaient dans nous, l'économie. 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

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Bon anniversaire, si vous pouvez célébrer l'anniversaire aujourd'hui, le 12 mai. 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Alors, Michel Fugain signe en 1965 un contrat d'édition chez Barclay et écrit des mélodies pour Hugo Frey, Marie Laforêt et aussi Dalida. Et il rencontre son premier succès en 1967 avec la chanson « Je n'aurai pas le temps » sur des paroles de Pierre Delanoë pour la maison de disques Festival. Et en même temps, il réalise avec Pierre Cissé une comédie musicale pour la télévision intitulée « Un enfant dans la ville » en 1971. 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

Elton John, Sad Song, Say So Much. Aujourd'hui, le 12 mai, nous célébrons Saint Achille. Alors, Saint Achille, il était évêque de Larissa en Grèce en 330. Et nous le trouvons pèlerin à Jérusalem, au tombeau du Christ, et à Rome, au tombeau des apôtres. Et c'est de la ville éternelle qu'il reçut la grâce de la prédication apostolique. De retour dans son pays, il fut un évêque très attentif aux pauvres, aux malades et aux étrangers. Et il administra son diocèse avec un grand soin pastoral. Il était présent au concile de Nicée en 325 et à Larissa en Thessalie au quatrième siècle. Saint Achille, surnommé le Thaumaturge, évêque qui participa au premier concile œcuménique de Nicée avec un zèle admirable signalé par toutes les vertus, il évangélisa la population païenne. Et il est mort martyr le 15 mai. Alors, bonne fête à tous les Achilles.

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